0: je suis toujours content de faire la compétition ici. Tout le monde était en feu, en pleine forme aujourd'hui. Et moi aussi, j'ai bien plongé, je suis très content. Mais je ne l'avais pas dans les jambes aujourd'hui. Et ouais, on verra pour le prochain. Je suis toujours dans le top 5. Rien en les flingues, chapeau. C'était bien serré aujourd'hui avec elle et Molly. Et elle a fait ce qu'il fallait. Alors bravo.
1: Thank you very much, Gary. Yeah.

0: Ouais, le setting est très différent de d'habitude. Ça change pas mal, ça fait surtout un peu peur. Mais pour moi, en tout cas, tous mes plongeons d'entraînement et mes plongeons de compétition, ils étaient bons, je suis content. Il y a juste le dernier qui était un peu plus difficile, mais tout le reste était bon, donc je suis super content.
1: Прошли хорошо, мне все понравилось, конечно, всегда.

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0: parce que on comprend pas bien les circuits motocross, donc on fait beaucoup d'erreurs.
1: Stop.

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1: Merci beaucoup.
2: Can you make a picture?
3: Voilà, c'est l'image à faire absolument. Ouais, Red Bull Motormania, troisième place, Grand Prix de Zandvoort. Génial. On le voir aussi, c'est Sébastien Loeb. Allez, qu'est-ce que tu penses de l'accueil? Est-ce que tu t'attendais à ça?
4: Non, je m'attendais pas à ce qu'il y ait autant de monde, donc je suis ravi. On n'a pas de Grand Prix de France, donc je suis content d'avoir un peu mon Grand Prix à domicile et rien que pour moi, donc c'est cool.
5: C'est un événement vraiment spécial pour moi. On n'a pas de Grand Prix de F1 au calendrier à domicile, donc c'est sûr que de rouler devant les fans, c'est vraiment spécial. C'est l'objectif depuis que je suis tout petit, c'est de me retrouver sur un podium de F1. Maintenant, on veut viser toujours plus haut, donc c'est pas fini. C'était vraiment spécial de rouler avec Dany et Sébastien, parce que Dany, je le suis depuis que je suis tout petit. J'avais sa petite moto en miniature dans ma chambre, et Sébastien Loeb, c'est le plus grand pilote français de l'histoire, on va dire, le plus complet, donc c'est un honneur. C'était vraiment spécial de rouler avec cette voiture championne du monde devant les fans français, même si j'aimerais bien faire de la compète et me battre pour un podium devant mes fans, mais ça viendra plus tard, j'espère. It feels amazing. It's kind of my home race. You know, we don't have Monaco on the calendar, we don't have a French Grand Prix, so this is kind of my own event, so yeah, it's very special for me. It feels good, you know, it's one of the targets since I'm a kid to stand on an F1 podium, but it's only the beginning. Yeah, this is what I was looking for coming here actually, especially MotoGP because I'm a big fan. Growing up I was really looking up to Dani as well as Valentino, and then Sébastien Loeb is also the greatest driver on earth. I would say he's the most complete one and he's French, so it's a really good day. It's unfortunate it's not on the calendar and you know for competing, but at least it was good to have all the French fans reunited, and to do it in a World Championship winning car is definitely special.